0: At 4:59 p.m. Central Daylight Time Sunday, Environment Canada has issued a tornado warning for Westman, Manitoba. Extra care and attention should be exercised in and around the following localities: Verdun and Kenton. Environment Canada meteorologists are tracking a severe thunderstorm that is possibly producing a tornado. Damaging winds and large hail are also possible. Take cover immediately if threatening weather approaches. Please consult local media for more information.
1: À 16h59 heure avancée du centre le dimanche, Environnement Canada a émis une alerte de tornade pour Westmont ou le Manitoba. Une attention et des précautions additionnelles devraient être exercées près et autour des localités suivantes Verdun et Kenton. Les météorologues d'Environnement Canada surveillent l'évolution d'un orage violent produisant possiblement une tornade. Des vents destructeurs et de la grosse grêle sont aussi possibles. Mettez-vous immédiatement à l'abri si un phénomène météorologique menaçant s'approche. Veuillez consulter les médias locaux pour plus d'informations.

At 5:01 p.m. Central Daylight Time Sunday, Environment Canada has issued a tornado warning for Westman, Manitoba. Extra care and attention should be exercised in and around the following localities: Verdun and Kenton. Environment Canada meteorologists are tracking a severe thunderstorm that is possibly producing a tornado. Damaging winds and large hail are also possible. Take cover immediately if threatening weather approaches. Please consult local media for more information. Adisset Ashleur avancé du sort le dimanche, Environnement Canada a émis une alerte de tornade pour Westman au le Manitoba. Une attention et des précautions additionnelles devraient être exercées près et autour des localités suivantes: Virden et Canton. Les météorologues d'Environnement Canada surveillent l'évolution d'un orage violent produisant possiblement une tornade. Des vents destructeurs et de la grosse grêle sont aussi possibles. Mettez-vous immédiatement à l'abri si un phénomène météorologique menaçant s'approche. Veuillez consulter les médias locaux pour plus d'informations.

At 5:06 p.m. Central Daylight Time Sunday, Environment Canada has issued a tornado warning for Westman, Manitoba. Extra care and attention should be exercised in and around the following localities: Verdun and Kenton. Environment Canada meteorologists are tracking a severe thunderstorm that is possibly producing a tornado. Damaging winds and large hail are also possible. Take cover immediately if threatening weather approaches. Please consult local media for more information. Adisset Ashmeo Caesar Avocet du Sot le Dimanche, Avion Mo Canada a émis une alerte de tornade pour Westman au Le Manitoba. Une attention et des précautions additionnelles devraient être exercées près et autour des localités suivantes: Virden et Coteau. Les météorologues d'Avion Mo Canada surveillent l'évolution d'un orage violent produisant possiblement une tornade. Des vents destructeurs et de la grosse grêle sont aussi possibles. Mettez-vous immédiatement à l'abri si un phénomène météorologique menaçant s'approche. Veuillez consulter les médias locaux pour plus d'informations.

At 5:21 p.m. Central Daylight Time Sunday, Environment Canada has ended a tornado warning for Westman, Manitoba, Verdun and Kenton. A 17 h 21 avancée du sort le dimanche, Environnement Canada a terminé une alerte de tornade pour Westman au Manitoba. Virden et Cantour.

0: At 5:38 p.m. Central Daylight Time Sunday, Environment Canada has issued a tornado warning for Westman and Parkland, Manitoba. Extra care and attention should be exercised in and around the following localities: Verdun, Canton, Ellis Archie, Birdtail Sioux, Birdtail Creek 57 Reserve, Pipestone, Oak Lake Reserve, and Dillo. Environment Canada meteorologists are tracking a severe thunderstorm that is possibly producing a tornado. Damaging winds and large hail are also possible. Take cover immediately if threatening weather approaches. Please consult local media for more information.
1: À 17h38 heure avancée du centre le dimanche, Environnement Canada a émis une alerte de tornade pour Westmont et Parkland au Manitoba. Une attention et des précautions additionnelles devraient être exercées près et autour des localités suivantes: Verdun, Kenton, Ellis Archie, Birdtail Sioux, la réserve indienne Birdtail Creek 57, Pipestone, la réserve indienne Oak Lake et Dillo. Les météorologues d'Environnement Canada surveillent l'évolution d'un orage violent produisant possiblement une tornade. Des vents destructeurs et de la grosse grêle sont aussi possibles. Mettez-vous immédiatement à l'abri si un phénomène météorologique menaçant s'approche. Veuillez consulter les médias locaux pour plus d'informations.
2: At 5:21 p.m. Central Daylight Time Sunday, Environment Canada has ended a tornado warning for Westman, Manitoba, Verdun and Kenton. À 17h21 avancé du sort le dimanche, Environnement Canada a terminé une alerte de tornade pour Westman au Manitoba. Vivez les cantons.

0: At 5:54 p.m. Central Daylight Time Sunday, Environment Canada has issued a tornado warning for Westman and Parkland, Manitoba. Extra care and attention should be exercised in and around the following localities: Verdon, Kenton, Ellis Archie, Birdtail Sioux, and Birdtail Creek 57 Reserve. Environment Canada meteorologists are tracking a severe thunderstorm that is possibly producing a tornado. Damaging winds and large hail are also possible. Take cover immediately if threatening weather approaches. Please consult local media for more information. Adiset Ashsakot Katuravose du Sot le Dimanche, Ovion Mo Canada a émis une alerte de tornade pour Westman et Parkland le Manitoba. Une attention et des précautions additionnelles devraient être exercées près et autour des localités suivantes: Virden, Coteau, Ellis Archie, Birdtail Sioux et la réserve indienne Birdtail Creek 57. Les météorologues d'Environnement Canada surveillent l'évolution d'un orage violent produisant possiblement une tornade. Des vents destructeurs et de la grosse grêle sont aussi possibles. Mettez-vous immédiatement à l'abri si un phénomène météorologique menaçant s'approche. Veuillez consulter les médias locaux pour plus d'informations. At 5:21 p.m. Central Daylight Time Sunday, Environment Canada has ended a tornado warning for Westman, Manitoba, Verdon and Kenton. À 17h21 avancée du sort le dimanche, Environnement Canada a terminé une alerte de tornade pour Westman au le Manitoba, Virden et Coteau.
1: Wednesday, a mix of sun and cloud, high 23, Wednesday night cloudy, low 13, Thursday sunny, high 25, Thursday night clear, low 15.
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At 6:09 p.m. Central Daylight Time Sunday, Environment Canada has issued a tornado warning for Westman and Parkland, Manitoba. Extra care and attention should be exercised in and around the following localities: Verdon, Kenton, Ellis Archie, Birdtail Sioux, and Birdtail Creek 57 Reserve. Environment Canada meteorologists are tracking a severe thunderstorm that is possibly producing a tornado. Damaging winds and large hail are also possible. Take cover immediately if threatening weather approaches. Please consult local media for more information. À 18h01 du sort le dimanche, Environnement Canada a émis une alerte de tornade pour Westman et Parkland, le Manitoba. Une attention et des précautions additionnelles devraient être exercées près et autour des localités suivantes: Virden, Kato, Ellis Archie, Birdtail Sioux et la réserve indienne Birdtail Creek 57. Les météorologues d'Environnement Canada surveillent l'évolution d'un orage violent produisant possiblement une tornade. Des vents destructeurs et de la grosse grêle sont aussi possibles. Mettez-vous immédiatement à l'abri si un phénomène météorologique menaçant s'approche. Veuillez consulter les médias locaux pour plus d'informations. At 5:21 p.m. Central Daylight Time Sunday, Environment Canada has ended a tornado warning for Westman, Manitoba, Verdon and Kenton. À 17h21 avancée du sort le dimanche, Environnement Canada a terminé une alerte de tornade pour Westman, le Manitoba, Virden et Kato.

At 6:37 p.m. Central Daylight Time Sunday, Environment Canada has ended a tornado warning for Westman and Parkland, Manitoba. Verdon, Kenton, Ellis Archie, Birdtail Sioux, and Birdtail Creek 57 Reserve. Adivit Ashtot Setter Avosé du Sot le Dimanche, Ovion Mo Canada a terminé une alerte de tornade pour Westman et Parkland le Manitoba. Virden, Coteau, Ellis Archie, Birdtail Sioux et la réserve indienne Birdtail Creek 57.

0: At 6:41 p.m. Central Daylight Time Sunday, Environment Canada has issued a tornado warning for Westman, Manitoba. Extra care and attention should be exercised in and around the following localities: Verdun and Kenton. Environment Canada meteorologists are tracking a severe thunderstorm that is possibly producing a tornado. Damaging winds and large hail are also possible. Take cover immediately if threatening weather approaches. Please consult local media for more information.
1: À 18h41 heure avancée du centre le dimanche, Environnement Canada a émis une alerte de tornade pour Westmount ou le Manitoba. Une attention et des précautions additionnelles devraient être exercées près et autour des localités suivantes Verdun et Kenton. Les météorologues d'Environnement Canada surveillent l'évolution d'un orage violent produisant possiblement une tornade. Des vents destructeurs et de la grosse grêle sont aussi possibles. Mettez-vous immédiatement à l'abri si un phénomène météorologique menaçant s'approche. Veuillez consulter les médias locaux pour plus d'informations.
2: At 6:37 p.m. Central Daylight Time Sunday, Environment Canada has ended a tornado warning for Westman and Parkland, Manitoba. Verdun, Kenton, Ellis Archie, Birdtail Sioux, and Birdtail Creek 57 Reserve. À 18h07 du sort le dimanche, Environnement Canada a terminé une alerte de tornade pour Westman et Parkland, le Manitoba. Virden, Coteau, Ellis Archie, Birdtail Sioux et la réserve indienne Birdtail Creek 57.

0: At 6:44 p.m. Central Daylight Time Sunday, Environment Canada has updated a tornado warning for Westman and Parkland, Manitoba. Extra care and attention should be exercised. The following localities are included in the warning: Verdun, Kenton, Ellis Archie, Birdtail Zoo and Birdtail Creek 57 Reserve. Environment Canada meteorologists are tracking a severe thunderstorm that is possibly producing a tornado. Damaging winds and large hail are also possible. Take cover immediately if threatening weather approaches. Please consult local media for more information.
1: À 18h44 heure avancée du centre le dimanche, Environnement Canada a mis à jour une alerte de tornade pour Westmont et Parkland dans le Manitoba. Une attention et des précautions additionnelles devraient être exercées. Les localités suivantes sont incluses à l'alerte: Verdun, Kenton, Ellis Archie, Birdtail Zoo et la réserve indienne Birdtail Creek 57. Les météorologues d'Environnement Canada surveillent l'évolution d'un orage violent produisant possiblement une tornade. Des vents destructeurs et de la grosse grêle sont aussi possibles. Mettez-vous immédiatement à l'abri si un phénomène météorologique menaçant s'approche. Veuillez consulter les médias locaux pour plus d'informations.
2: At 6:37 p.m. Central Daylight Time Sunday, Environment Canada has ended a tornado warning for Westman and Parkland, Manitoba. Verdun, Kenton, Ellis Archie, Birdtail Zoo, and Birdtail Creek 57 Reserve. À 18h07 avancé du centre le dimanche, Environnement Canada a terminé une alerte de tornade pour Westman et Parkland, le Manitoba. Verdun, Kenton, Ellis Archie, Birdtail Zoo et la réserve indienne Birdtail Creek 57.

At 6:49 p.m. Central Daylight Time Sunday, Environment Canada has issued a tornado warning for Westman and Parkland, Manitoba. Extra care and attention should be exercised in and around the following localities: Verdon, Kenton, Ellis Archie, Birdtail Sioux, and Birdtail Creek 57 Reserve. Environment Canada meteorologists are tracking a severe thunderstorm that is possibly producing a tornado. Damaging winds and large hail are also possible. Take cover immediately if threatening weather approaches. Please consult local media for more information. Avisit Ashkanot ne fera vosse du sot le dimanche, environnement Canada a émis une alerte de tornade pour Westman et Parkland le Manitoba. Une attention et des précautions additionnelles devraient être exercées près et autour des localités suivantes. Virden, Canton, Ellis Archie, Birdtail Sioux et la réserve indienne Birdtail Creek 57. Les météorologues d'Environnement Canada surveillent l'évolution d'un orage violent produisant possiblement une tornade. Des vents destructeurs et de la grosse grêle sont aussi possibles. Mettez-vous immédiatement à l'abri si un phénomène météorologique menaçant s'approche. Veuillez consulter les médias locaux pour plus d'informations. At 6:37 p.m. Central Daylight Time Sunday, Environment Canada has ended a tornado warning for Westman and Parkland, Manitoba. Verdon, Kenton, Ellis Archie, Birdtail Sioux, and Birdtail Creek 57 Reserve. À 18h37 avancée du sot le dimanche, Environnement Canada a terminé une alerte de tornade pour Westman et Parkland au Manitoba. Virden, Canton, Ellis Archie, Birdtail Sioux et la réserve indienne Birdtail Creek 57.

At 6:51 p.m. Central Daylight Time Sunday, Environment Canada has issued a tornado warning for Westman and Parkland, Manitoba. Extra care and attention should be exercised in and around the following localities: Verdon, Kenton, Ellis Archie, Birdtail Sioux, and Birdtail Creek 57 Reserve. Environment Canada meteorologists are tracking a severe thunderstorm that is possibly producing a tornado. Damaging winds and large hail are also possible. Take cover immediately if threatening weather approaches. Please consult local media for more information. À 18h51 avancée du centre le dimanche, Environnement Canada a émis une alerte de tornade pour Westman et Parkland, le Manitoba. Une attention et des précautions additionnelles devraient être exercées près et autour des localités suivantes: Virden, Coteau, Ellis Archie, Birdtail Sioux et la réserve indienne Birdtail Creek 57. Les météorologues d'Environnement Canada surveillent l'évolution d'un orage violent produisant possiblement une tornade. Des vents destructeurs et de la grosse grêle sont aussi possibles. Mettez-vous immédiatement à l'abri si un phénomène météorologique menaçant s'approche. Veuillez consulter les médias locaux pour plus d'informations. At 6:37 p.m. Central Daylight Time Sunday, Environment Canada has ended a tornado warning for Westman and Parkland, Manitoba. Verdon, Kenton, Ellis Archie, Birdtail Sioux, and Birdtail Creek 57 Reserve. À 18h37 avancée du centre le dimanche, Environnement Canada a terminé une alerte de tornade pour Westman et Parkland, le Manitoba. Virden, Coteau, Ellis Archie, Birdtail Sioux et la réserve indienne Birdtail Creek 57.

At 6:56 p.m. Central Daylight Time Sunday, Environment Canada has issued a tornado warning for Westman and Parkland, Manitoba. Extra care and attention should be exercised in and around the following localities: Verdon, Kenton, Ellis Archie, Birdtail Sioux, and Birdtail Creek 57 Reserve. Environment Canada meteorologists are tracking a severe thunderstorm that is possibly producing a tornado. Damaging winds and large hail are also possible. Take cover immediately if threatening weather approaches. Please consult local media for more information. À 18h57 du soir le dimanche, Environnement Canada a émis une alerte de tornade pour Westman et Parkland, le Manitoba. Une attention et des précautions additionnelles devraient être exercées près et autour des localités suivantes: Virden, Coteau, Ellis Archie, Birdtail Sioux et la réserve indienne Birdtail Creek 57. Les météorologues d'Environnement Canada surveillent l'évolution d'un orage violent produisant possiblement une tornade. Des vents destructeurs et de la grosse grêle sont aussi possibles. Mettez-vous immédiatement à l'abri si un phénomène météorologique menaçant s'approche. Veuillez consulter les médias locaux pour plus d'informations. At 6:37 p.m. Central Daylight Time Sunday, Environment Canada has ended a tornado warning for Westman and Parkland, Manitoba. Verdon, Kenton, Ellis Archie, Birdtail Sioux, and Birdtail Creek 57 Reserve. À 18h37 avancée du soir le dimanche, Environnement Canada a terminé une alerte de tornade pour Westman et Parkland, le Manitoba. Virden, Coteau, Ellis Archie, Birdtail Sioux et la réserve indienne Birdtail Creek 57. At 6:58 p.m. Central Daylight Time Sunday, Environment Canada has issued a tornado warning for Westman and Parkland, Manitoba. 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Environment Canada meteorologists are tracking a severe thunderstorm that is possibly producing a tornado. Damaging winds and large hail are also possible. Take cover immediately if threatening weather approaches. Please. À 18h58 avancée du soir le dimanche, Environnement Canada a émis une alerte de tornade pour Westman et Parkland, le Manitoba. Une attention et des précautions additionnelles devraient être exercées près et autour des localités suivantes: Virden, Coteau, Ellis Archie, Birdtail Sioux et la réserve indienne Birdtail Creek 57. Les météorologues d'Environnement Canada surveillent l'évolution d'un orage violent produisant possiblement une tornade. Des vents destructeurs et de la grosse grêle sont aussi possibles. Mettez-vous immédiatement à l'abri si un phénomène météorologique menaçant s'approche. Veuillez consulter les médias locaux pour plus d'informations. At 6:37 p.m. Central Daylight Time Sunday, Environ. À